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Et bonjour tout le monde dans Radio Land, c'est Blake Milady. C'est encore avec notre édition de la Lue Jukebox. Seulement ici sur KRVS 88.7 FM, ici à Lafayette, la base à Lac-Charles et partout, tout le monde en direct sur demande, n'importe où tu vas. 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Et mes amis, on a 2 heures de la bonne musique aujourd'hui sur cette édition de la Lue Jukebox. Et comme toujours, toutes les éditions de la Lue Jukebox, on va avoir un petit brin d'ici, un petit brin d'ailleurs, un petit brin de... Mais n'importe quoi, parce que même moi, je ne connais pas quoi ce qui va arriver ensuite sur le jukebox. Mais avec mon petit 5 sous ici, mon petit 25 sous ici, je peux voir, on va avoir quelque chose de vieux temps, de l'époque de la salle de danse avec le roi. De l'époque ici. Monsieur Aldous Roger, c'est Lafayette Playboys avec les Hicks Wagon Wheel Special.

Bertrand show. Little Bad Bertrand, I think, with a two-step to Soulard. Robert Bertrand coming at you with the Drunkard's Two-Step. I've also heard it called Bois Mon Whiskey ou quelque chose comme ça. C'est un peu comme Whiskey C'est Mon Ami, mais c'est pas complètement la même chanson. C'est une histoire beaucoup similaire, mais c'est pas pareil. Et avant ça, that was Raymond Tozin coming at you before that avec Fais l'amour dans le poulailler. Making love in the chicken coop. And that's how you let the good times roll. And we started off with Lawrence Walker and the Wondering Aces and his big old hit, En Vals, s'appelle Laisse les bons temps rouler, les maringouins après manger. Mais laisse les bons temps rouler. Let's take a Robert Bertrand one more time right here. Give him a little double shot since he's talking about whiskey. Take another pull off of that one, Robert. Give us another song. This one's Moi pour toi et toi pour moi.

0: Ah, Dubon stuff from the Four Houses. Horses right there, Four Horses. J.B. Bibb singing at you. Hey, mes amis, c'est beaucoup malgré la vous dire, mais je dois vous dire.
1: S'il vous plaît, papa.
0: Ouais, c'est l'heure de m'en aller. Merci un tas d'avoir me joigné ici t'asseoir ou à ce matin, n'importe quand vous êtes après écouter la Le Jukebox. Je vous remercie un tas mille fois, d'autres fois aussi. Et comme je dis chaque fois, soignez-vous, lâche pas, et on va se voir la prochaine fois, si c'est pas avant.